0: Esta es una pequeña muestra, pero está muy bien. No sé quién la ha hecho, no sé si es inteligencia artificial.
1: Pero es muy divertida.
0: Hay varias y, bueno, están muy bien. Y es una manera de analizar una historia que tiene todavía muchos flecos.
2: Que tiene muchos flecos y después de sus declaraciones de ella esta mañana, vamos, en fin. Sí tiene flecos. Pues os escuchamos.
0: Venga, hasta luego.
2: Adiós.
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